0: proto-like avance autographiquement à travers la bouche des boutons. Le bruit sourd et le retentissement du tambour n'est pas le chant d'une bataille héroïque. This is the grey room of the large grease. These are not the banners of heroes. Au bout des drapeaux, une turbulence déployée. These are not the banners of the fiers. These are the habits of the prisoner. These stumbling through the orcs of the bois are not the sound of the bois, ni les bois. Dieu, they are the forms of the forms of the blood de la poussière. This is they the great ocean de la naissance et de la mort. Oh, paradise. Oh, paradise. Never jamais perdu, not to be jamais destiné à gagner. These are not the heroes. These are not more than drenched trumpets. These are not more than your eyes. 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Je me tiens seul. I swear by the sacred soleil, crépitant et ruisselant, these cups of lethargic water, red the skies, rouge de la veille, cover our laughing morale, couvre notre cercle rayon d'espace, ne sont rien. Ne sont rien. Like the mouse, comme la souris à gomme, a fable fan of light and noir. You are now to me lost. You are present, la reine des temps. The new age, le nouvel âge est à train, reprenne la zone. Derrière les lèvres souriantes sont cachées les mâchoires craquantes de friction. Non pas immobile, mais impassibles. Les lignes sont saveurs de mensonges évidents. Proclame,
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0: heart le cœur vide, empty ses mains vides. Alors qu'il se croit dans la lumière, c'est les crochets des symboles, crochets des dieux, des chèvres et des autres.
1: You must
0: il faut que tu saches
1: this
0: que ce
1: is
0: n'est pas le paradis.
1: Father, le
0: Père se tourne en un
1: bruit
0: en sa forme,
1: skips his side
0: over nos décorées heads, and takes us to the muddy mouths where dreamlessly sans rêve.
2: This is not
0: le paradis. Oh, tous les bâtiments vides
1: accompagnent
0: les sacs de douleur,
1: dorés
0: de
1: peau,
0: des marques de désespoir, et d'eau courte
1: runs,
0: les cloches
1: tombent,
0: mais ne font plus rien.
1: Elles
0: font les cieux
1: vaciller,
0: mais portent
1: aucune
0: signification.
1: Bien que tout le monde,
0: this
1: is not a
0: paradise.
1: This
0: is not a paradise.
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0: avance automatiquement à travers la bouche des boutons. Le bruit sourd et le retournement du tambour n'est pas le chant d'une bataille héroïque. Mais ceci est le rouge de la gorge grise. Ce ne sont pas les bannières des héros au bout des drapeaux que nous devrions déployer. Ce ne sont pas les flammes fières. Ce sont les habits de l'esprit emprisonné. Comme les souches des hommes se déboîtent, nous ne sommes ni le roi, ni les rois, ni de Dieu, ni des dieux. 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Oh, paradise. 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Derrière les lèvres souriantes sont cachées, les mâchoires craquantes de frictions. Non pas immobile, mais impassible. Les lignes sont salades de mensonges évidents, proclame.
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0: Ne sera jamais